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0: Bonsoir, bonsoir, bonsoir. Vous êtes bien sur Radio Super. Il est 19h02 pour être exact. Pour revenir vite fait sur la chanson du générique de début, c'est vraiment illégal de l'avoir dans la tête comme ça pendant les évaluations. Mais bon, c'est pas grave, on l'adore, c'est notre préféré. Alors ce soir, nous aurons le plaisir d'accueillir Étienne avec sa chronique Les Doigts dans la Reprise. Aline qui nous présentera un slam, un texte sur la ZAD de Notre-Dame à Nantes. On aura aussi le plaisir et l'honneur d'accueillir Jacqueline qui terminera sur la balade à Arlan. Enfin Pierre qui continuera sur la chronique sur le rock scandinave. Et on aura un retour sur le 8 mars, la journée des droits de la femme hier, qui s'est déroulée à Amberes. Et Gaston finira avec une interview de la compagnie Mange avec un point d'exclamation. Attention. Alors on commence avec Aline. Aline, comment ça va ?
1: Eh bien, merci. Bonjour. Bah oui, ça va fort bien. Je suis entouré d'une belle équipe, ma foi.
0: Super. Nous, on est heureux de te recevoir, en tout cas.
2: Alors, c'est longtemps.
0: C'est ça.
1: Oui, voilà.
0: C'est vrai.
1: Je n'ai dit mot la dernière fois. Donc là, je suis à la radio et à l'antenne pour votre plaisir, j'espère.
0: C'est génial.
1: Sur vos oreilles.
0: Oui. Alors, il me semble que tu nous emmènes du côté de Nantes avec un texte sur la ZAD de Notre-Dame. Alors, c'est quoi la ZAD, d'abord ?
1: Tout à fait, tout à fait. Mais alors, tu me lances comme ça.
0: Oui, tout à fait.
1: La ZAD, c'est la zone à défendre, ça veut dire ça. Et c'est un terrain, un grand terrain sur lequel la société Vinci voulait construire un aéroport avec l'aide des édiles locales et locaux. Et à la fin de plusieurs années de lutte, cet aéroport n'a pas été construit, mais il s'est passé pendant tout ce temps-là plein de choses sur ce lieu d'expérimentation, des choses merveilleuses et des choses glauques. Et c'est en particulier sur ces dernières qu'on va revenir pour mettre en valeur les choses merveilleuses qui découlent aussi de cette glauquitude, bien sûr.
0: Super, eh bien on t'écoute.
1: Heureux soient les fêlés, car ils laisseront passer la lumière. Je commence par une citation, enfin ce texte commence par une citation de Michel Audiard, et ce texte est écrit, en tout cas, par les invendus de la ZAD. Et c'est un texte du 2 février 2023. Que révèle en nous notre rapport aux personnes fêlées ? Au sein de nos milieux libertaires, la voix des brisés, des alcooliques, des neuroatypiques et autres mélancoliques est rendue muette au mieux, dénigrée et méprisée au pire. Il s'est vu, au sein de notre collectif, des phénomènes d'exclusion sourde, d'une violence extrême, envers des personnes en état de crise ou de forte souffrance émotionnelle. Vous qui faites le choix d'exclure, ne refermez-vous pas une porte que vous n'aviez en fait jamais ouverte ? Vous qui avez fait le choix de quitter le monde du capital, du patriarcat, du grand patronat, vous qui avez eu le privilège de pouvoir le faire sans trop d'encombre, pourquoi n'exprimez-vous que peur et mépris pour celles et ceux que ce même monde a brisés ? Qu'est-ce que cette peur réveille chez vous ? D'où vient la haine qui alimente ce mépris ? En laissant tomber vos œillères, vous vous rendrez compte qu'elles sont nombreuses, ces paumées et ces illuminées, à venir traîner leurs souliers sur notre terrain de lutte. Simplement parce que, comme vous, elles veulent des lendemains qui chantent. Elles espèrent pouvoir trouver, ici, leur voie et rejoindre ces nouveaux mondes que nous essayons de construire. Il y a eu différentes et successives exclusions de personnes en mal-être ou en errance ces dernières années. Souvent, je faisais partie de celles et ceux qui s'y opposaient. Souvent, on nous renvoyait au manque de temps, d'énergie ou de compétences pour soutenir ces personnes. Donner du temps, de l'énergie et apprendre de nouvelles compétences, c'est pourtant ce que nous faisons tous les jours pour rendre possible notre autre monde. Construire une charpente, écrire un tract, faire pousser des légumes pour 60 personnes, rencontrer d'autres peuples en lutte, apprendre l'ostéopathie. Tout cela est légitimé et tamponné « bon pour insurrection ». Par contre, avoir une attention quotidienne aux souffrances et pathologies mentales ou passer du temps avec des personnes paumées, ça, ce n'est pas vu comme politique ni indispensable à la construction d'une vie collective. Ce n'est pas parce que nous nous opposons aux exclusions que nous nous pensons expertes sur ces questions de santé mentale. Nous avons nos propres limites et faisons encore plein d'erreurs quand nous tentons de calmer la crise de quelqu'un en souffrance ou encore d'être là pour une amie en montée psychotique. Même si nous avançons à tâtons, nous savons que nous nous accrocherons. Parce que dans tout ce chaos émotionnel, nous trouvons de la lumière. Pas parce que nous sommes fascinés par l'idée de la folie ou de la toute-puissance des émotions, mais parce que leur rapport différent au monde, leur étrangeté, leur colère et leurs pleurs nous ont, plus d'une fois, fait grandir. Et ce qui a grandi aussi, c'est l'envie de lutter pour que la révolution tant souhaitée puisse aussi être la leur. Nous sommes décidés à ne plus laisser l'exclusion et l'isolement finir de briser des personnes sur notre terrain de lutte. Cependant, nous sommes nous-mêmes isolés, souvent regardés de travers du fait de nos relations proches avec ces outsiders. Il n'est pas question ici de demander des applaudissements. Simplement, c'est épuisant de devoir se justifier et de ne pas pouvoir se sentir légitime parmi les siennes. C'est une charge mentale supplémentaire. Et c'est donc l'objectif de ce texte. Déplacer les regards, politiser le soin et l'accueil des personnes en souffrance. Ce n'est que lorsque ces lignes auront bougé que ce chantier pourra réellement commencer. Alors, les exclusions, les départs dus à la solitude et l'isolement et l'épuisement psychologique pourront, eux aussi, devenir des vestiges du vieux monde, à leur lumière et à l'amour. Donc ce texte anonyme a été posté sur le Facebook des Invendus de la ZAD le 2 février 2023 suite au décès de Lola. Super. Merci pour l'attention.
0: Merci pour ce texte, en tout cas c'était fort sympathique.
2: Pourquoi tu as choisi ce texte, Aline ?
1: J'ai choisi ce texte parce qu'on me l'a recommandé. C'est un texte qui m'a été envoyé par la poste, par des correspondantes responsables de ce qui m'arrive et que je trouve que ce texte a aussi une résonance locale, puisque localement je trouve qu'il y a une attention, enfin on a la chance d'être dans un petit pays où il y a une attention qui est portée par plusieurs personnes en tout cas et qui arrive à en parler et à visibiliser ça, une attention qui est portée à ces souffrances psychiques ou à ces désordres émotionnels, enfin à ce type de... Voilà, et qui a eu comme s'il pouvait y avoir quand même ici une sorte de reconnaissance de cette attention, et que c'est important de visibiliser ces problèmes pour pas que ça passe sous le tapis, et que, ben, comme c'est relaté dans cet endroit, qui est un lieu de lutte dont on a parlé dans toute la France et peut-être dans le monde entier, et ben, y a un peu les souterrains de ce qui se passe, et hors de la lutte éclatante et victorieuse contre l'aéroport, il y a aussi de la casse humaine, et donc ça vaut le coup de visibiliser ça, et d'essayer de lutter contre ça, et de mettre de l'énergie là-dedans.
2: Est-ce qu'il y a toujours un café, comment il s'appelait, le moment de rencontre à l'élégante, le café PS, ou le café...
1: Alors, il y a eu pendant un ou deux ans un rendez-vous PS, voilà, qui voulait dire psycho, tout ce qu'on veut, voilà, qui s'est arrêté parce que malgré tout, c'est ça prend de l'énergie. Mais je sais qu'il y a eu à la rentrée une soirée qui a vraiment bien marché sur ces questions de souffrance psychique à l'élégante, et que la revue Soin a sorti son numéro 1. Voilà, on peut trouver un exemplaire à l'élégante et puis elle va commencer à être diffusée aussi, enfin de proche en proche, qui est une revue faite par des personnes concernées par la psychiatrie. Et il y a des chances que des activités publiques reprennent. Pour l'instant, il y a des rendez-vous entre personnes concernées ou intéressées, mais dans le but de revisibiliser ça publiquement. Donc restez à l'écoute, et puis à l'écoute des futurs bons plans de Radio Super.
0: En tout cas, c'est super que tu viennes nous parler un peu de santé mentale, même si au départ, on était parti sur une zone d'aéroport. J'ai bien aimé le paradoxe, sans vouloir en rire, bien évidemment. Alors, après avoir parlé de Nantes, il me semble qu'Étienne va nous faire voyager jusqu'à Londres.
3: Jusqu'à Londres, et je suis vraiment touché de passer juste après la santé mentale. Mais je vous assure, ça va bien. D'ailleurs, juste pour vous parler de moi, 3 secondes, c'est que je viens d'avoir 50 ans et je les ai vraiment parce que j'ai reçu le courrier de dépistage du cancer colorectal Et ça, je peux vous dire que je suis hyper fier. Je suis hyper fier, je l'ai. Voilà. Donc ce soir, pour.
2: Faut pas rater le coche. Hein,
3: ouais, pour parler d'autre chose. Donc on va partir à Londres en ces temps troublés de lutte. Rien de vaut un petit appel de Londres. Donc on va démarrer avec London Calling des Clash, qui est voilà, un des morceaux les plus jolis que je connaisse.

C'est pas beau ça. Donc c'était du morse en fait hein, qu'on entend. Voilà. Le général de Gaulle, c'était signé général de Gaulle. Voilà, donc la question était, mais que va-t-il choisir comme reprise incroyable. Et l'autre jour avec Pierre, on parlait de mento, du reggae, j'ai fait plein de choses et on n'avait pas encore tapé dans la musique classique. Et du coup, il n'y a que des Anglais pour être un peu taré comme ça. Donc c'est des gens du London Symphonic Orchestra qui ont monté un petit groupe qui s'appelle Anarchy Arias. Alors les arias, c'est des morceaux écrits pour une seule voix avec orchestre. Donc bah, c'est des solistes et un orchestre symphonique. Vous allez me dire ce que vous en pensez. C'est assez surprenant, mais voilà, c'était pour faire plaisir à Pierre parce que je sais qu'il aime beaucoup la musique classique. Allez, c'est parti. Ah oui, c'est parti.

0: Eh bien, voici, hein, ça divertit, ça rafraîchit, oh bah, même les cheveux de Pierre ont repoussé. Et voilà, donc c'était la petite proposition du soir, London Calling, par les Clash et The Anarchy Arias. Et vous pouvez aller écouter, ils ont fait deux albums de reprises comme ça, et notamment des Sex Pistols, Pretty Vacant, des choses, ils sont assez incroyables.
1: Ah ouais, super.
0: Voilà, donc bel organe. Hein, je laisse la parole à
2: tu
0: Maxence
2: voulais pas parler de ta
0: pour
2: grand-mère?
0: La Suisse. Ah non, pour la Suisse.
2: Tu voulais pas parler de la
0: et pour
2: de
0: la
2: ta
0: Tchécoslovaquie,
2: et de la
0: ma grand-mère. Non, oui, c'était juste pour dire que ouais, j'avais 50 balais et ma grand-mère est morte à 101, donc je suis à peine à la moitié. Quoi, là, voilà.
1: Bravo,
0: allez,
1: bravo,
0: ouais. Allez, passez une bonne semaine, à bientôt.
3: Merci Étienne de nous avoir fait écouter ces merveilleuses chansons. Alors il me semble que tu as parlé du général de Gaulle, ça me fait penser que dans notre lycée, il y a une exposition sur la résistance au CDI, pour ceux que ça intéresserait plutôt du lycée. Et en parlant de combat, on peut penser au combat pour la lutte des droits des femmes, notamment hier, c'était le 8 mars, et c'était la journée nationale de lutte pour les droits des femmes. Et Leïla s'est présentée à la médiathèque Alexandre Vialat à Amber et a interviewé une chorale féministe et plusieurs femmes pour pouvoir parler de ce sujet. Alors, on l'écoute.
4: Nous sommes le mercredi 8 mars à la médiathèque Alexandre Vialat dans l'événement organisé par le planning familial sur les droits des femmes avec une chorale féministe et des jeux. Nous sommes avec Joséphine. Vous avez organisé cet événement. Est-ce que vous imaginez qu'il y aurait autant de monde ?
5: Alors, on imagine toujours et on veut toujours qu'il y ait du monde, mais à ce point, non, on n'avait pas forcément envisagé. C'est une surprise très agréable.
4: Il y a énormément de jeunes. Quel message voulez-vous leur transmettre avec cette chorale et cet événement ?
5: Alors, cette journée du 8 mars, ben, en fait, on a envie que ces jeunes se sentent concernés et surtout qu'elles se disent que le 8 mars, c'est pas juste une journée, c'est tous les jours, en fait.
4: Et vous en avez entendu parler de la chorale ?
5: Alors, moi, j'ai des membres de bénévoles du planning familial qui en font partie. Donc souvent, elles vont chanter sur le marché, etc. Donc je les connais très bien.
4: Qu'est-ce que la soirée ?
5: Alors la soirée, elle est créée, enfin il y a des événements un petit peu partout en France parce que c'est le 8 mars et c'est la journée internationale des droits des femmes. Et c'est pour rappeler qu'il faut rester vigilant tout le temps parce qu'aujourd'hui, même s'il y a des progrès, les femmes sont toujours celles qui vivent le plus d'injustices. Et le planning familial, évidemment, qui défend le droit des femmes, voulait organiser un événement exceptionnel.
4: Qu'est-ce qu'il y a dans l'événement ?
5: Alors, on l'a pensé comme un moment évidemment convivial, avec des choses à grignoter, bien sûr, hein, ça fait toujours plaisir. Mais il va y avoir un coin débat où on va parler un petit peu du féminisme, sur qu'est-ce que c'est que d'être une femme aujourd'hui dans notre société. Il y a un coin avec des jeux féministes et un jeu de loi géant avec plein de questions sur la sexualité, sur des femmes d'exception, sur les relations amoureuses, qui a été adapté hein, évidemment. Et il y a un coin un peu plus lecture avec des auteurs féministes de référence que les gens peuvent feuilleter et éventuellement emprunter à la médiathèque.
4: Quelle est votre définition du féminisme ?
5: Alors, quelle question compliquée. Je crois que être féministe, c'est vouloir que les hommes et les femmes aient les mêmes droits. Et quand j'entends par là, c'est qu'on ne veut pas prendre aux hommes pour donner aux femmes. Hein.

0: Nous sommes avec Anne-Catherine, la co-organisatrice de l'événement de ce 8 mars. Et est-ce que vous pensez que cet événement a pris l'ampleur, enfin, est-ce que vous pensez qu'il y aurait autant de monde à cet événement ?
1: Non, vraiment pas, pour être sincère. Je pensais plutôt qu'il y aurait autant de personnes dans le public que de personnes à la chorale, c'est-à-dire une vingtaine, trentaine de personnes, grand maximum. Et en fait, j'ai un peu halluciné en voyant les gens arriver au fur et à mesure, et je me suis dit, mince, on n'aura pas assez à manger, mince, on n'aura pas assez de jus de pomme. Voilà. Mais du coup, c'est très, très chouette et vraiment super qu'il y ait autant de monde qui soit déplacé pour la journée de lutte pour les droits des femmes.
0: Et est-ce qu'il y aura d'autres événements prochainement organisés par le planning familial ?
1: Alors, le planning familial organise le 11 mars, donc samedi, une collecte au supermarché Aldi, au supermarché Spar à Ambert et au Super U d'Arlan. Une collecte de produits et de produits menstruels. Voilà. Et il y a la chorale féministe qui va chanter aussi à ce moment-là. Donc, ce sera à partir de 9h30 dans les supermarchés à Ambert.
0: Et quelle est votre définition du féminisme ?
1: Oula ! La question... très difficile. Le féminisme, c'est la défense des droits des femmes, la lutte pour les droits des femmes. Sachant qu'il y a certaines personnes qui accumulent plusieurs discriminations, c'est ce qu'on appelle l'intersectionnalité, et sachant qu'il y a plusieurs courants dans le féminisme, l'écoféminisme, le féminisme matérialiste, le féminisme universaliste, voilà. Mais que ce qui les réunit toutes, c'est la défense des droits des femmes, la lutte pour les droits des femmes.
0: Et est-ce que vous avez des figures du féminisme que vous préférez ou que vous admirez ?
1: Oui, alors là, tout de suite, je pense à une personne qui est vraiment formidable, qui s'appelle Anna Gadsby, qui est une humoriste australienne autiste, lesbienne, et qui a deux spectacles. Bon, c'est sur Netflix, donc c'est un peu dommage. Mais voilà, c'est aussi un bon moyen pour diffuser ses spectacles. Et donc, allez voir ces deux spectacles qui s'appellent le premier Nanette et le deuxième Douglas. C'est à mourir de rire. En même temps, on apprend plein de choses et en même temps, c'est vraiment magnifique. Voilà.

0: Je m'appelle Marie, j'ai 40 ans et je fais partie de la chorale féministe.
1: Quel public vous aimeriez sensibiliser avec la chorale ?
0: Ben, tous les publics, justement, les femmes, les hommes, les jeunes, les vieux, les vieilles, tout le monde en fait.
1: Et quels sont vos lieux de représentation ?
0: Pour l'instant, on est pas mal centré sur Ambert. D'ailleurs, je pense que nous avons un public de fans qui doit nous retrouver à peu près à chaque fois. Voilà, on chante assez régulièrement au marché dans le cadre des journées du 8 mars. Et après, on a chanté

0: Eh ben, je me suis jamais vraiment posé la question. Je dirais bah, le français, l'occitan, l'italien, l'espagnol. Je crois que c'est à peu près ça.
1: Quelles sont les autres causes pour lesquelles aussi vous chantez comme...
0: Ben, le racisme, après c'est on va dire tout plein de choses en isme, hein, le validisme, le classisme, c'est-à-dire toutes les formes d'oppression des classes dominées. Donc, voilà, on chante pour tout ça, pour faire entendre leur voix.
1: Est-ce qu'il y a des chanteuses ou des chanteurs qui vous inspirent dans vos...
0: Je suis bien contente de chanter une chanson de Louise Michel. Après, c'est pas tant des chanteurs ou des chanteuses que des figures du féminisme. Moi, je suis très fan d'Emma Goldman et Donna Haraway. Voilà, ce sont mes deux féministes que je reconnais, enfin, qui partagent le plus mes valeurs. Enfin, c'est moi plutôt qui partage leurs valeurs.

0: Alors, je m'appelle MAP, et voilà. Et je suis une très vieille militante féministe.
1: Aujourd'hui, on est le 8 mars. Vous assistez à l'événement. Et est-ce que vous avez un message à faire passer comme à toutes les femmes qui sont venues à écouter la chorale?
0: Moi, je n'ai jamais aucun message à faire passer. Je ne fais que des affirmations. Alors moi, je suis ici en tant que bénévole du planning familial. Donc, il y a co-organisé cette soirée magnifique avec la chorale féministe. Moi, ce que j'ai à dire aux femmes, c'est simplement, il n'y a que la lutte qui paye. Il n'y a que la lutte qui gagne. Et luttez, soyez fiers de lutter.
1: Du coup, quelle était votre définition du féminisme?
0: La définition du féminisme? Alors, attends, on se pose et on en fait pour la nuit. Alors, le féminisme, pour moi, c'est d'abord l'égalité des femmes et des hommes. Mais j'ai 69 ans et je ne sais pas si je le verrai un jour. J'ai commencé à militer, à être féministe à 17 ans et ça ne progresse pas vite. Heureusement, il y a eu le mouvement MeToo parce que le féminisme, en fait, en France, il a fait des vagues. Et on a souvent suivi les vagues américaines qui sont arrivées jusqu'à nous et même canadiennes en ce moment, qui arrivent jusqu'à nous et qui nous font... Alors, le féminisme français, il plonge, il remonte. Parce que MeToo, on dit que c'est 5 ans en France, mais ça avait déjà commencé aux États-Unis. En fait, c'est qu'un reprint. Hein. Et là, c'est une vague, c'est une déferlante même. Et ben bravo. Avant, pour l'instant, c'est un mouvement. Moi, j'attends que ce soit une révolution, qui soit féministe et anticapitaliste.
1: Et est-ce que vous avez des figures de féminisme que vous admirez?
0: Eh oui, bien sûr. Et je vais dire Emma Goldman, évidemment. Christine Delphi et Bellux, qui nous a quittés il n'y a pas très très longtemps. Louise Michel, enfin, il y en a beaucoup. Et puis, il y a des filles qui sont bien vivantes hein, en ce moment. Et je pense que le féminisme est en train de beaucoup s'ouvrir aux femmes. Parce que moi, je suis d'une génération de féministes blanches. Et on a raté quand même pas mal de marches dans cette histoire. Et heureusement, d'autres femmes arrivent maintenant, d'autres origines, ou de françaises, mais comme on dit, d'origine. Et c'est elles qui font bouger les choses, comme la société tout entière. Pour moi, c'est les filles et les garçons des quartiers populaires qui vont faire bouger la lutte. C'est pas nous, c'est pas les bourgeois blancs qui vont la faire bouger.
1: Est-ce que, d'après vous, la société, elle diffuse assez de prévention et...

0: créer assez d'événements pour sensibiliser les jeunes et les femmes?
1: Non, pas du tout. Bah déjà, le président actuel, Macron, avait dit que la condition des femmes ou l'égalité des hommes et des femmes, ça serait la condition des femmes, ça serait une des grandes causes du quinquennat. Il a mis 1 million d'euros sur la table. Pendant ce temps, en Espagne, le gouvernement a mis 100 millions d'euros sur la table. Voilà, tout est dit.

0: Bonjour, du coup, je m'appelle Rebecca Martin-Ferry, je suis élève de terminale au lycée Blaise Pascal à Ambert. Et voilà, le bac, c'est dans pas longtemps. C'est super.
1: Qu'est-ce que t'en penses de cet événement ?
0: À la médiathèque ou la journée du 8 mars en elle-même ?
1: D'abord à la médiathèque, on l'a appris en général.
0: À la médiathèque, moi je trouve que c'est vraiment cool. Je me dis, limite, il n'y a pas eu assez de propagande, j'allais dire, de publicité. Parce que nous, on a entendu parler par du coup, notre prof de philo qui nous en a parlé et qui a rameuté plein de monde et tout. Et ça fait du bien de voir qu'il y a des petits trucs et tout qui se mettent en place et tout, proche et tout, local. Parce que souvent, on voit les grosses manifs en ville et tout. Et on se dit, nous, il n'y a rien et tout dans les petites villes. Et là, il y a eu des trucs. Et moi, je trouve ça dommage qu'il n'y ait pas plus de mecs qui soient venus.
1: Et de la journée en elle-même, t'en penses quoi ?
0: Moi je pense que c'est intéressant, je pense que ça pourrait être même à redéfinir parce que d'ailleurs c'était une question que je voulais leur poser, j'ai complètement oublié, mais en fait on avait l'impression que dans les autres pays du monde le 8 mars c'est aussi la journée, mais pas la journée genre des droits des femmes, mais genre la journée de la femme en elle-même. Et du coup je me disais mais c'est super bizarre parce que moi j'avais toujours intériorisé le fait que c'était vraiment des droits des femmes et en soi moi je trouve ça super intéressant, mais j'ai l'impression qu'en matière de droit, les femmes, légalement, en fait, elles sont autant que les hommes, c'est la même chose, l'égalité, elle est déjà là. Et je me dis, maintenant, il y a moyen d'aller plus loin. Et du coup, l'appellation, la journée pour les droits de la femme, il est intéressant pour parler de l'histoire et du passé. Peut-être pour parler du futur, il faudrait trouver d'autres mots pour déconstruire tous les autres mécanismes qui sont liés à tout ça.
1: Et quelle est ta définition du féminisme ?
0: Quelle question piège ! C'est traître de faire des choses comme ça. La définition du féminisme. Moi, je pense que je le rapprocherais de la déconstruction des genres et de la déconstruction des stéréotypes qu'on attribue aux genres. Et qu'en fait, le féminisme, c'est pas qu'une question d'égalité homme-femme, parce que ça, c'est ce qu'on entend souvent. Et souvent aussi de l'autre côté, quand les gens sont anti-féministes, ils sont là, oui, l'égalité homme-femme, on l'a déjà atteint. Et je suis là, mais en fait, c'est pas que ça, en fait, le féminisme. Voire, c'est vraiment pas ça, en fait. C'est aussi, genre, juste toute la déconstruction de tout. C'est pas, ah ouais, je gagne autant que mon compagnon. C'est, si on reste sur les trucs assez terre à terre, ça peut être, ça peut être la charge mentale, ça peut être des trucs comme ça, ça peut être qui prend la parole dans un groupe où il y a 10 meufs et 3 mecs, les mecs ils vont plus souvent prendre la parole, et tous ces trucs là qu'on sent pas trop, toute l'éducation qu'on a en tant que meuf et tout. Et du coup moi je pense que le féminisme c'est un peu ça pour moi, c'est ça.
1: Et est-ce que tu as des personnages féministes qui t'inspirent?
0: Moi j'aime bien Louise Michel. En plus je porte son prénom, c'est pratique, c'est mes parents qui ont décidé de faire ça. Enfin, je porte son prénom, c'est mon deuxième prénom, hein, parce qu'elle s'appelait pas Rebecca, du coup. Moi, elle m'inspire vachement parce qu'elle était et féministe et anarchiste, et un peu communaliste aussi, je sais plus trop, mais bref, elle était bien engagée politiquement. Et elle menait plein de trucs en même temps, et je sais pas, c'était il y a un moment, puis il y avait la commune en même temps. Enfin, je sais pas, elle me porte bien. Et après, dans les contemporains aujourd'hui, je sais pas, je crois que je suis pas forcément très inspirée par des grandes figures, mais plus par des petits trucs que je reçois un peu de partout, de mes amis, de mes parents, de professeurs, de trucs comme ça.

0: Waouh, ça fout les pétoches, moi je trouve. Ou alors c'est juste que je suis vachement sensible en matière de musique. Enfin, quoi qu'il en soit, j'aimerais revenir sur quelque chose. La journée du 8 mars, c'est une journée importante, mais c'est pas pour ça qu'il faut pas se battre tous les jours et continuer le combat malgré tout, parce que comme ils l'ont très bien dit, il y a toujours des progrès à faire. Donc pour revenir sur la musique,
1: J'entends pas,
0: on va changer de thème. En partant
1: Ah,
0: sur
1: c'est mieux.
0: le rock scandinave de Pierre, qui va continuer sa chronique et la finir.
1: Oui, la semaine passée, donc, je vous avais passé quatre titres de ce qu'on appelle le rock scandinave. C'est un petit peu vague, puisque ça concerne quand même quatre pays. Donc la semaine passée, je vous avais passé que des groupes suédois. Cette fois-ci, c'est le reste de cette partie de l'Europe, donc Danemark, Finlande et Norvège. J'ai commencé donc par un groupe danois. Alors, à chaque fois, je vous dirai pas grand-chose, on va juste écouter. Un groupe qui s'appelle donc les Ravehornets, et le morceau, c'est Attack of the Ghost Riders.

Et voilà pour le rock un peu noisy, se rapprochant du grunge, donc des Ravenettes de Danemark. Alors on est au Danemark, on va prendre le bateau, hop, on va arriver en Finlande. Et voilà pour le titre suivant, donc un petit peu alors, moins définissable au niveau du style rock, c'est toujours rock, un peu martial, un petit peu mécanique. On va écouter donc les Sweatmasters avec Song with No Words.

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D'ailleurs, vous êtes toujours sur Radio Super, il est 19h46 et on enchaîne avec un petit jingle.

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1: Effectivement, on fait la teuf à Amber. Donc pour redescendre sur Amber, après avoir étudié tout le côté scandinave, Aline a un bon plan à nous proposer.
2: Et oui, c'est le rendez-vous jeu qui continue à l'élégante. Alors c'est un rendez-vous jeu de société, pas trip et gothique. Hein. Le prochain, ce sera ce dimanche 12 mars, le dimanche qui vient, à partir de 14h30. C'est un moment gratuit de jeu de société. Alors il y a des jeux sur place, mais vous pouvez aussi apporter ceux que vous aimeriez partager. Et à propos de partager, eh bien, c'est aussi possible d'apporter quelques victuailles pour partager un goûter en mode auberge espagnole. Alors comme l'objectif, c'est à peu près 2 rendez-vous par mois, eh bien, je peux même d'ores et déjà vous annoncer le prochain. Qui sera le jeudi 30 mars et cette fois en soirée. Donc voilà, mais le vrai prochain, c'est dimanche 12 mars à 14h30 à l'Élégante pour jouer. Ouais.
1: Retenez bien les dates.
2: Et d'autres, un autre bon plan plus tard.
3: Non. Non, c'était pour demander, est-ce qu'il y aura des jeux à gratter?
2: C'est une question aggravée.
3: Et sinon, oui, un autre bon plan.
2: C'est parti.
3: On peut.
4: Il y aura un autre moment pour les bons plans, Arthur.
3: Ouais, mais moi je vais me casser.
4: Ah d'accord. Ok.
1: On t'écoute, Arthur.
3: Bon bah c'est gentil. C'est les intermittents du spectacle. Donc c'est pour vous proposer toujours dans le cadre de la préparation du carnaval d'Amber des ateliers de fabrication de masques à l'inclusive. Au carrefour de la rue de la République et de la rue de la Filetterie, me semble. Donc ce sera ce dimanche 12 mars de 9h30 du matin à 17h30. Voilà.
4: Excellent. Je peux dire que c'était très bien les fois d'avant, donc allez-y. Il y a vraiment 1000 trucs, matériaux à coller. C'est génial, c'est trop bien.
5: Les réalisations sont magnifiques, j'en ai vu.
4: Oui, il y en a en vitrine, tout à fait.
5: En vitrine, et c'est vraiment très très beau.
1: Faudra que j'y aille voir ça. Ça peut être intéressant. Bon, en tout cas, quand on est sur Amber, on n'a plus qu'à prendre la grande nationale et arriver sur Arlan. Et Jacqueline continue notre balade dans Arlan.
5: Bon, alors, ça va être beaucoup plus cool que tout ce qu'on vient d'écouter, là. Hein. Donc, très rapidement, je vous avais laissé l'autre jour devant la mairie d'Arlan. Je reprends donc ma petite balade très sympathique. Et on est ce coup-ci sur la place du Terrail. Donc, la commune d'Arlan, à une époque lointaine, comptait 3 chapelles. Il y en avait une qui était au château, c'était la chapelle Notre-Dame, le château dont on parlera beaucoup plus tard dans mes pérégrinations futures. Une qui s'appelait la chapelle Saint-Joseph et qui était attenante à l'hôpital sur la place Saint-Joseph qui a gardé le nom. Et il y avait une chapelle très importante sur la place du Terrail, à la place de la superbe église moderne construite 18e. Et c'était donc la chapelle des pénitents. Alors qu'est-ce que c'était ces pénitents? Au niveau de l'aspect physique, lorsqu'ils déambulaient dans les rues, ça faisait un peu Klu-Klux-Klan. Sauf que, bon, ils n'avaient pas les chaînes aux pieds, et ils n'avaient pas une approche raciste et vindicative. Eux, c'était la mortification, sauver leur âme, et au passage, s'ils pouvaient sauver l'âme des autres, c'était pas plus mal. Donc, il y avait une très belle chapelle des pénitents, au même titre que la chapelle des pénitents Nambert. En 1650, Antoinette Miquelon, qui fonda un couvent des Ursulines sur Arlan, mais aussi sur Amber, qui peut toujours être visité sur Amber, crée au nord de la place du Terrail une chapelle pour abriter donc les prières des Ursulines, et elle autorise également donc les pénitents à utiliser ce bâtiment. Mais en 1850, la lézarde apparaît sur le plafond de la chapelle qui s'effondre, blessant au passage quelques personnes. Et bien évidemment, tout a été fermé à partir de cette date-là. On n'est pas très rapide à l'époque, il faudra attendre 1886 quand même, donc presque 30 et quelques années, pour voir si on ne peut pas faire quelque chose. Donc voilà, on se décide et on se dit que finalement, il faudrait peut-être détruire cette chapelle, ce qui va être fait très rapidement, et on décide de la remplacer, donc, cette chapelle des pénitents, par le très bel édifice que nous trouvons maintenant dans la ville haute, c'est-à-dire la ville des riches, sur Arlan. Voilà, la première pièce de cette très somptueuse église a été posée en 1890. Alors l'église Notre-Dame, comme elle s'appelle, devient l'église paroissiale, puisque les précédentes fois je vous avais expliqué que jusqu'alors c'était l'église du bourg, l'église Saint-Pierre qui était l'église paroissiale. Il faut dire que beaucoup de gens du haut de la ville ne souhaitaient pas continuer à descendre, se mélanger avec les petites gens du bourg. Donc les gens du haut de la ville ont ouvert la bourse et se sont dit nous allons construire notre église. D'où celle que nous voyons actuellement sur la place Saint-Jean. Voilà. Donc, elle est orientée différemment de toutes les autres églises qui, en principe en France, sont orientées est-ouest. La configuration de la rue a fait qu'elle est orientée nord-sud, et que la commune décida de sa construction en 1880. Je vous rappelle qu'on est déjà loin des accords où c'était l'église qui construisait ces bâtiments. En 1889, donc, on fait appel à la générosité publique pour trouver les fonds, et c'est en grosse partie Maurice Faucon, que tous les Arlancois connaissent, grand poète dont je pourrais parler éventuellement une autre fois, qui est à l'origine de la première grande collecte pour ce bâtiment. Voilà. C'est un architecte clermontois qui a réalisé les plans, quelque chose d'assez classique, qui se veut un peu... Oui, oh, classique, renaissance, enfin bon, on retrouve un petit mélange gothique, on ne sait pas trop quel est le style de cette église, mais enfin bon, j'invite tout le monde à rentrer à l'intérieur, parce que c'est une fort belle église à l'intérieur, au moins. Je trouve, je la préfère à l'intérieur, moi personnellement, que l'aspect extérieur. Le clocher, lui, quant à lui, donc, a été construit qu'en 1922. Voilà. Que vous dire d'autre? Si, il faut rentrer dans l'église parce qu'il y a de très très beaux vitraux qui ont été faits par des vitraillistes assez renommés. Il y en a un notamment, il y en a deux. Allez, tiens, ce soir, vite fait, bien fait, je vous en fais deux. Il y en a un, c'est un vitrail sur qui loue la chaise Dieu avec le Saint Robert qui est en représenté, qui est donc le fondateur et le premier abbé de la chaise Dieu, avec l'évocation artistique de la chaise Dieu, puisqu'on retrouve tous les éléments, le moine lisant, maniant le ciseau du sculpteur, le pinceau, etc. Et on voit la représentation dans un petit bout de ce vitrail de la chaise Dieu à l'époque, ce qui n'est pas rien, parce que c'est en 1912, donc la chaise Dieu a quand même un petit peu varié depuis lors. Et alors le deuxième vitrail où il faut vraiment aller y rentrer, c'est le vitrail représentant Saint François Régis, dont je vous ai parlé l'autre fois, qui a sauvé nos pauvres dentelières de la faillite en faisant en sorte qu'elle puisse continuer à travailler à domicile, puisque je vous rappelle, je crois que le chiffre était pas exagéré, il y avait plus de 2000 dentelières à l'époque sur Arlan et sa très proche région. Voilà. Et alors, quand on a vraiment de la chance et qu'on se trouve pas trop loin de la mairie et qu'on a envie vraiment de poursuivre sa découverte, on demande si on peut les avoir, les clés du petit trésor qui se trouve dans le clocher, donc portail à côté, accolé à l'église. Et dans ce petit trésor, on retrouve tous les instruments de la Passion, des fameux pénitents blancs, puisqu'ils ont été conservés. Voilà, c'est ce qu'on appelle des falots. Et bien ce soir, je vais m'arrêter là, puisqu'on m'a dit 5 minutes, pas plus. Suite au prochain numéro.
1: Merci Jacqueline. Alors moi, je me posais tout quand même une question. D'où vient d'où viennent toutes tes idées? Qu'est-ce qui t'inspire?
5: J'ai aucune idée. Là, je lis beaucoup. Et puis, voilà, c'est la passion de l'histoire et de la lecture. Et là, je vous ai beaucoup écrémé. Hein.
4: Mais peut-être, où est-ce que tu t'informes? C'était peut-être ça que tu me...
5: Ah, bah, c'est où je m'informe. Bah, il faut prendre des bouquins. Je m'informe. Alors, moi, ma bibliothèque, pas perso, mais quasi, c'est le GRALF, le groupement de recherche archéologique et historique. Et puis après, il y a beaucoup de documents qu'on peut trouver aussi à la médiathèque d'Ambert. On peut aller aussi sur Internet parce qu'il y a de très bonnes références également. Donc voilà.
1: Bon, en tout cas, merci. Et tu nous transmets vraiment cette très belle passion. Et j'invite vraiment tout le monde à faire les petites balades que Jacqueline nous décrit.
5: Merci.
1: Alors concrètement, après ces petites balades, on va se détendre avec un petit slam, avec le retour d'Aline à l'antenne.
2: Alors un texte d'une autrice qui veut rester anonyme, mais c'est un texte qui vient de la montagne. Alors je ne vais pas dire quelle montagne, comme c'est une montagne sur laquelle il y a deux personnes, ce serait un peu briser l'anonymat que de dire de quelle montagne ça vient. Donc vous resterez, c'est une montagne anonyme, personne anonyme, tout coule d'ailleurs, puisque ça vient de la montagne, tout coule. 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
1: Waouh, Jacqueline est d'accord.
5: Ou à la personne qui a écrit ça. Très bien. Et à toi qui l'as lu parfaitement bien.
1: Ouais, je suis bien d'accord, Aline, tu lis vraiment bien.
4: Vous entendez dans la voix de Jacqueline qu'elle milite pour que Aline rejoigne à nouveau la chorale féministe.
5: Ah, tu vois, j'y pensais.
2: Ce qui est dit hors micro reste hors micro.
5: J'y pensais déjà plus.
2: Voilà. À 4000, la fourchette oxydée dans la plaie purulente.
1: Après cet instant musique a cappella, on va retrouver Pierre qui va continuer sa chronique sur le rock scandinave avec ses deux prochaines musiques et dernières musiques pour la soirée.
6: Exactement, Maxence. Donc là, on va terminer. Je vais terminer avec la Norvège. Donc on est pays pas très loin. Donc tout à l'heure, alors là, c'est encore un genre un petit peu différent. On est toujours autour du rock, hein, si vous avez bien compris, depuis la semaine dernière. Là, c'est carrément plus carré, plus speed et plus brut. On va écouter un groupe qui s'appelle Glucifer et le morceau, c'est Brutus.

0: Donc je vais terminer, donc on est toujours en Norvège, donc on peut dire que, enfin les esprits chagrins disent que les groupes, ces groupes-là manquent un petit peu et de personnalité et de radicalité, bon moi je crois pas, enfin bref, voilà, donc le dernier groupe de ce soir, donc norvégien toujours, c'est un groupe qui s'appelle Turbo Negro, ça se rapproche un petit peu pour
1: Turbo
0: ceux qui... Turbo Negro.
1: Turbo Negro.
0: Voilà, un groupe donc de Norvège, ça se rapproche un petit peu au niveau du son des Queen of the Stone Age, pour ceux qui connaissent, du stoner donc américain. Turbo Negro, on va écouter I Got a Knife.

0: Yeah, rock and roll. Alors, je sais que vous êtes certainement troublés par toute cette musique qui est chamboulante. Alors, il est 20h06, vous êtes toujours sur Radio Super. Vous ne vous êtes pas perdus en chemin. Et pour faire transition, on va passer à bon plan.
1: Il n'y a pas que moi qui ai des bons plans. Hein. Regardez, il y a plein de gens qui sont sur les rotules, là. Sur les chapeaux de roue, plutôt. Sur les chapeaux de roue.
2: Non, sur les rotules, déjà.
1: Dans les starting blocks. C'est ça que je voulais dire.
2: Je commence ? Tu commences ?
1: Puis on va aller pierre feuille ciseaux. Ah, t'as gagné. Voilà,
2: eh bien, le 12 mars, ce n'est pas pour faire concurrence avec la proposition d'Aline. Selon tous les cas, géographiquement, ça n'a rien à voir. Mais le 12 mars, à partir de 15h, Alexandre Chanoine fera résonner les pierres au pic de la Garde. Le pic de la Garde, c'est à Saint-Jean-des-Aulières. Et je vais répéter ce que je viens de dire, parce que Si, on m'a entendu aussi avant.
1: Oui, oui.
2: Donc, Alexandre Chanoine fera résonner des pierres au pic de la Garde le 12 mars à partir de 15h. Le pic de la Garde, c'est à Saint-Jean-des-Aulières. Donc, ce sera indiqué.
3: Tu peux faire ça.
2: Et ce sera super.
3: Tu peux enlever ma clé USB.
2: Ce sera doux et nouveau. À toi, Gaston.
1: Oui, Alexandre Chanoine, oui, je connais bien, ouais, j'ai vu, il tape des pierres, il fait des trucs avec des pierres. Si vous êtes du genre à aimer regarder des choses qui se passent sur Trax, c'est parfait pour vous, parce qu'il est passé sur Trax, cet Alexandre Chanoine. C'est perché, non ? Un peu.
2: C'est sensible, on va dire.
1: Perché sensible.
2: Mais c'est écoutable. Et ça, je trouve ça chouette parce que ça paraîtrait peut-être... En tout cas, de ce que j'ai entendu, c'est écoutable.
1: C'est quand même écoutable.
2: Ouais, c'est pas de la noise, quoi. C'est au-delà. C'est un peu plus... Enfin, je sais pas. Il y a quelque chose d'écoutable plus que de la noise, par exemple.
1: Ok.
2: Sans faire de... Voilà. Bon.
1: Vers l'infini et au-delà le pic.
2: J'ai pas voulu...
1: Non, mais c'est... Je le dénigre pas non plus, mais c'est réservé... un public comment on pourrait dire, de gens sensibles à ces propositions qui sont un peu de performance.
2: Performance, ouais, c'est sûr. C'est vrai qu'il y a le côté performance, je pense.
1: Parce que c'est quand même, mais par contre, c'est trop beau. Il y a un travail de la pierre et des sons qui est assez beau. Donc, on vous le conseille. C'est à quelle heure ?
2: C'est à 15h.
0: Et c'est où déjà ?
2: Prix libre, évidemment. Adhésion obligatoire, 1 euro.
0: Et à quel endroit ?
2: Au pic de la Garde, Saint-Jean-des-Aulières.
1: Saint-Jean-des-Aulières. Au revoir, Jacqueline. Pour rebondir justement sur l'histoire de Jacqueline et des vitraux de Arlan, il y a le vernissage d'une exposition, le vernissage de l'exposition de l'encyclopédie du livre à doigts Forez sur les techniques des arts et des métiers du livre à doigts Forez proposé par Christelle Gay. Et c'est vendredi 10 mars, donc ce vendredi, à partir de 18h30. Alors rendez-vous à 18h30 pile pour le début d'une performance dansée à la gare de l'Utopie à Vertolaye, où il y aura cette exposition. S'en suivra de nombreux discours, et comme c'est la gare de l'Utopie, il y a des coups à boire, il y a des trucs sympas à faire tout autour.
4: Et vous avez parlé de la soirée montagne ?
1: On n'a pas parlé de la soirée montagne.
4: Il y a une soirée montagne au cinéma demain soir. Il y a le ciné-club qui organise, qui projette deux films dans la foulée, si vous voulez passer toute la soirée au cinéma. Donc il y a Le Sommet des Dieux en premier, et le deuxième, j'ai oublié le nom, mais c'est encore un film sur la montagne. Et voilà, c'est toute la soirée demain au cinéma La Façade.
1: Voilà, longue vie au ciné-club de nous proposer des belles soirées comme ça au cinéma. Un autre bon plan pour ce week-end, lundi 11 en 8, samedi 11 en 8,
2: Si, le samedi 11, il y a un match de rugby Angleterre-France, j'imagine. Je ne sais plus très bien. En tout cas, le Moulin de Noirat fait une projection, une projection à grand écran avec aussi des figures du rugby qui vont venir parler.
1: Des figures du rugby au Moulin de Noirat qui vont venir parler.
2: C'est un mélange tout à fait étonnant.
1: Interesting. Ah, il a un bon plan, Pierre.
3: C'est à Dors l'église, samedi 11, c'est-à-dire qu'il y a, alors je sais pas, oui, ça c'est, je sais pas si ça a à voir avec la Saint-Patrick, parce que c'est un truc autour de l'Irish Pub, donc c'est un truc autour de l'Irlande. Il y a trois groupes qui passent, donc l'ouverture des portes à 19h, un endroit qui s'appelle donc Irish Pub, à Dors l'église. Et ouverture des portes à 19h, planche bougna, des chips, des bières blondes, des bières ambrées, des bières brunes. Voilà. Et trois groupes, à 20h Punky Tunes, à 22h Drunken Dolly, avec le nom, et à 23h30 une soirée de DJ Paquito. Voilà, ça c'est...
1: DJ Paquito.
2: Wow,
1: ouais, ça annonce une belle journée le samedi 11, aller au match de rugby au Moulin de Noirat, redescendez dans la vallée, redescendez de vos grands chevaux.
3: Je sais pas ce que ça peut donner, mais enfin ça m'a semblé bien l'histoire du Punky Tune là, donc
1: pour
3: voilà,
1: une bonne soirée Punky Tune et Drunken Dolly.
3: Voilà, donc Irish Pub, donc adore l'église samedi.
0: Parfait. Voilà. Donc concrètement, vous savez quoi faire pour les prochains jours si vous vous ennuyez.
1: Début de semaine prochaine, des bons plans. Est-ce que vous avez des bons plans?
0: Non.
1: Parce que moi j'ai un super bon plan. Mercredi matin à 8h, il y a la matinale énervée. Dans laquelle vous pourrez entendre sûrement des femmes qui sont très énervées et qui sont tellement énervées qu'elles ont chanté au marché ce matin un petit montage qu'Agathe nous a fait il y a 2 jours. Et d'ailleurs, avant qu'Agathe appuie sur le bouton qui envoie le jingle, pour vous annoncer que si vous voulez un autre bon plan, c'est Aldi Espar. Samedi matin, puisqu'il y aura la chorale féministe, encore elle, dans le Aldi et dans le Spark, qui vous accueilleront avec ses chants, avec leurs chants, puisqu'elles sont nombreuses,
4: pour
1: faire une collecte de produits menstruels en association, bien sûr, avec le planning familial d'Ambert.
4: N'achetez pas que des trucs qui puent, qui sentent fort.
1: Comment ça ?
4: Genre des produits un peu bio et des produits lavables, c'est mieux.
1: Ah oui. Ouais, regardez les quelques études qui ont été faites sur les tampons qui sont sortis ces dernières années. Vous arrêterez d'en mettre.
5: Patron, donnez-moi Ambert au téléphone.
6: Bah écoutez, monsieur, je vous propose d'écouter la radio.
5: Ah voilà, ça oui, ça c'est super.
0: Waouh, toujours Radio Super, c'est toujours super, c'est génial. Qu'est-ce qu'on s'amuse ici. Moi, je trouve qu'il y a toujours une super ambiance en tout cas.
1: Yeah, ouais.
0: C'est ça. Bon, voilà, concrètement, voilà, vous avez une bonne démonstration de comment on s'amuse ici. Alors, avant de vous quitter, on va partir avec une petite interview que Gaston a fait avec la compagnie Mange, avec un point d'exclamation.
1: Excellente introduction, cher Maxence, puisque avant de vous quitter, avant de nous quitter, on va parler de la mort avec la compagnie Mange, puisqu'on a mangé avec eux et bah, on a parlé de la mort.
7: Salut, bonjour tout le monde, c'est Romain Desbois, le justicier du funéraire. Test, micro, 1, 2.
8: C'est quoi la mort?
9: La mort, bah moi je suis contre.
10: Ça vous fait peur?
8: Moi je pense qu'il n'y a rien.
10: Je voulais dire, mais tout, c'était une vie, ça me va, hein.
11: Ça touche des choses profondes.
12: Il y a la mort, c'est la vie, quoi.
10: Et la mort, ouais, on meurt pas d'en parler, finalement.
1: Alors, je suis au Bouy, au château du Bouy, à Champétière, tout là-haut, avec Camille, Mona et Étienne du collectif de la compagnie Mange. Bonjour. Alors, est-ce que déjà, donc on vient d'assister à un spectacle qui a eu lieu dans une grande salle entourée de dorures et de grands tableaux, de grands paysages avec des grandes tentes rouges, et sur un fond vert où il y a marqué Radio Sapin. Alors, est-ce que l'un d'entre vous peut présenter ce spectacle qu'on vient de voir?
13: C'est une émission radiophonique enregistrée en direct et en public sur le thème des rituels funéraires. Il y a une autrice et animatrice de l'émission qui a invité Romain Desbois, qui est conseiller d'orientation funéraire. Il y a une journaliste qui vient présenter un reportage sur une maison communale des cérémonies.
1: Ok, donc ce spectacle, ça s'appelle
13: Les goûters mortels. Et comme son nom l'indique, on finit par un goûter partagé avec le public pour donner l'occasion de parler de la mort à bâton rompu.
1: Alors c'est pour ça que ça s'appelle Radio Sapin. Alors Radio Super, pour la petite histoire, a failli s'appeler Radio Sapin. Parce que super comme le col des super. Et on avait hésité avec Sapin, qui, parce que ça ressemble à sympa. Et on est dans une région où il y a beaucoup de sapins. Donc c'est une... Ouais, un petit peu de l'insabat. Alors, pourquoi avoir choisi déjà ce format radio pour ce spectacle, pour parler des rites funéraires?
7: Je pense que c'est l'occasion d'avoir un médium, qui fait référence pour tout le monde, tu vois. Enfin, le côté émission de radio qui se balade en extérieur, c'est un truc auquel on est un peu habitué, quoi. Je pense que c'est un cadre qui est commun, qui crée du commun en tout cas, puisque le thème est tellement tabou à un endroit, vu qu'on parle du funéraire, on parle de la mort, c'est des trucs qu'on n'a pas l'habitude d'aborder. On s'est mis un petit cadre, tu vois, qui fait sympa, qui fait quotidien, quoi. Voilà. Et puis parce que la radio, c'est l'occasion de parler, et puis nous, on est là pour parler, donc voilà.
1: Et vous le faites bien. Et alors d'ailleurs, il y a des petits passages, des petits moments qui font penser à des émissions, certaines émissions, de qui vous vous inspirez pour les intonations, pour l'air ou pour l'ambiance, ou de quelles émissions s'il y en a?
13: En tout cas, pour un peu le... Enfin, on s'est dit qu'on était dans une sorte de radio qui était plutôt une radio associative. Donc, on s'est inspiré de radios qu'on connaissait plus associatives. Et on s'est aussi inspiré du podcast, de podcast féministe, de comment... voilà, il y a un peu cette idée que Anaïs, du coup, l'animatrice de l'émission, elle est aussi autrice de l'émission. On avait un peu envie qu'il y ait aussi ce côté... ce côté qui ressemble un petit peu au podcast, donc on a enfin une sorte de mixture avec tout ça, et ça a fait Radio Sapin et Les Goûters Mortels.
1: Et Radio Sapin, donc ça donne presque, mais alors presque envie de mourir, presque autant qu'un rapport du GIEC. la mort, du coup, dans ce spectacle, la mort, elle est fun presque. Donc on a l'impression que c'est un peu à la mode, ou en tout cas qu'il y a un regain d'intérêt pour la mort. D'où vient cet intérêt?
13: Bah, au début, ça s'est fait un peu par hasard parce qu'on a commencé à travailler sur un roman de Fab Caro où il y a des enterrements qui sont mimés un peu comme du théâtre, et on trouvait que le lien théâtre-enterrement, il était très drôle, quoi. Et en fait, après, on a rencontré la coopérative funéraire de Rennes, et on s'est rendu compte un peu de l'ampleur de ce qu'il pouvait y avoir et ce qu'il n'y avait pas. Et ça nous a donné envie de prendre le temps d'explorer ce sujet et d'en faire un... Voilà, on fait un cycle, du coup, on travaille 5 ans sur là-dessus, parce qu'on se dit qu'il y a tellement de choses à déplier et que c'est tellement vaste et que ça permet tellement de parler de plein de questions comme la communauté, l'intimité, les choses qui nous touchent et nous passionnent, que du coup, voilà, c'est ça. Et on s'est rendu compte en commençant qu'effectivement, on était en plein dans la mode, donc ça tombait pas si mal, puisque du coup, voilà, les gens ont envie d'en parler ou besoin d'en parler, et donc on arrive au bon moment, quoi, au bon moment.
1: Et on le sent qu'il y a un petit rapport aussi à l'individualisme avec le personnage de Romain Desbois, qui offre une expérience exceptionnelle, individuelle à tout un chacun. Vous avez dû faire, j'imagine, beaucoup de recherches sur ce sujet-là. Est-ce que vous auriez quelques exemples de nouveaux rites funéraires que vous auriez découverts et qui vous auraient surpris?
13: Bah, en fait, il y a plein de choses, c'est vrai, dans le spectacle qui partent du vrai. Par exemple, l'anecdote que Romain dit au début du cercueil le moins cher qui s'appelle le simple indigent, c'est vrai, quoi, c'est ma grand-mère, quoi. Et du coup, voilà, après, on a justement pas trop exploré les rites différents. Nous, je crois que ce qu'on a retenu un peu des leçons de la coopérative funéraire de Rennes, c'était que ce qui était intéressant, c'est que chacun et chacune puisse un peu s'approprier avec ses proches ses funérailles et réfléchir un peu en amont. Et du coup, l'idée du spectacle, c'est de faire un peu une introduction au sujet et de se dire, bah, en fait, il y a à peu près tout qui est possible en soi. Pas tout pour de vrai, parce qu'il y a quand même des législations assez serrées, mais l'idée, c'est plus, ah bah tiens, ce moment, il existe aussi pour mes proches, pour moi, comment je me projette et qu'est-ce que j'invente. Du coup, voilà, on voit plein de trucs, c'est vrai, de décoration de cercueil, ça existe de plus en plus, de lieux insolites où ça a lieu aussi, l'envie de changer de lieu de funérailles, ça, c'est une vraie question, mais on n'a pas d'idée de...
14: Après, là, on va travailler sur un prochain spectacle, du coup, sur le thème des rituels et cérémonies funéraires aussi. Et du coup, on va travailler un peu sur la figure des pleureuses. Donc ça, c'est des femmes qui viennent pleurer la mort de proches, qu'on embauche pour pleurer. Et il y a un peu cette idée de rituel de pleurs, en fait, qu'on a besoin je sais pas si on dit, pas exorciser, mais expier ouais. Un peu ses pleurs, sa peine, grâce à des femmes notamment là qui aident à pleurer quoi. Et c'est quelque chose qu'on est en train de travailler justement avec de la danse trad et tout ça. Et c'est sur le deuxième spectacle qu'on est en train de faire. On s'est vachement plus concentré sur le rituel, mais toujours quand même en partant un peu de là où on en est, des idées qu'on a de rencontres qu'on fait lors des sorties de résidence, etc. Parce qu'on a envie de parler à partir de là où on est nous et pas forcément d'ailleurs dans le monde parce que c'est moins proche et on se sent moins concerné et aussi légitime à en parler.
15: Moi j'ai l'impression que, en tout cas ce qu'on nous a plus raconté, souvent le temps d'écouter sert aussi à ça, les gens nous racontent et j'ai l'impression que ça a plus à voir avec de l'intime, du familial, tu vois, comment chacun à un moment... donne du sens à ce moment-là avec des petits trucs qui vont rappeler la personne qui est décédée. Alors j'ai l'impression que les trucs locaux, peut-être il y en a encore, mais je crois qu'il y en a moins malheureusement, tu vois, ou alors ça va revenir, je sais pas. Ouais, la religion c'est un cadre hyper puissant de symboles et de trucs forts quoi, mais il y a aussi beaucoup de trucs qui se font dans l'intimité quoi, et en fait les gens le partagent sur des moments de discussion informelle, mais il y a plein de trucs qui existent et qui sont pas répertoriés en fait aussi, je crois.
13: Oui, par exemple, il y a quand même le truc là que Noémie nous a raconté, qui est une amie célébrante et qu'elle a animé une cérémonie où, vu que la personne qui était décédée écrivait ses recettes sur sur des boîtes de camembert ou n'importe quoi, avec juste écrit 200 grammes de beurre, 100 grammes de farine et c'est tout quoi. Et du coup, ils ont photocopié toutes ces recettes et ils ont distribué à tout le monde à l'entrée quoi. Et du coup, il y avait tout le monde qui avait ce clin d'œil de savoir ah ben oui, ça, c'est cette personne, elle faisait ça. On le sait tous, et du coup, d'un seul coup, il y a un sentiment de communauté qui se fait entre les vivants en souvenir de la défunte.
14: En fait, moi, j'ai l'impression que c'est quelque chose, dans certains milieux, des milieux artistiques, il y a des gens qui arrivent à inventer des rituels pour faire des cérémonies, mais aujourd'hui, si on parle la plupart des gens, en fait, on se retrouve juste, et c'est ce qu'on dit dans le spectacle, en fait, on se retrouve au moment du décès de quelqu'un, on n'a rien préparé, on ne sait pas quoi faire, et on se fait un peu berner, j'ai envie de dire, par des gens qui font du commerce de la mort, quoi, et qui sont des pompes funèbres. Donc, oui, individuellement, il y a plein de petites histoires, notamment dans des milieux un peu plus qui ont un peu plus le temps ou la possibilité de réfléchir à ça. Mais sinon, j'ai pas l'impression qu'il y a de choses qui ressortent. Ou alors, c'est des choses plus anciennes qu'on a perdues ou qui restent dans le domaine de la religion.
16: Est-ce que vous avez déjà beaucoup joué ce spectacle ? Est-ce qu'il a changé au fil du temps ? Est-ce que il y aura une suite, le retour, la renaissance.
15: Ouais. Les goûters mortels, le retour. Non, on l'a joué une dizaine de fois. Après, comme c'est une forme qui est plus proche de ce qui se fait en espace public, ça demande à chaque fois de... Enfin, tu vois, t'arrives avec une première version, tu te rends compte qu'il y a plein de blagues qui passent à la trappe et il faut réécrire, il faut réinventer. Puis au bout d'un moment, t'as une idée, tu te dis, tiens, ce personnage, ce serait mieux si finalement il avait cette position-là, ce rôle-là, et tu réécris, quoi. Mais je trouve que c'est ce qui est hyper excitant dans le théâtre en espace public, c'est que s'il y a personne en face, il se passe rien, donc plus tu joues, plus t'écris, plus ça se précise, plus tu vois ce qui plaît ou pas, quoi. Et donc oui, il a beaucoup bougé, et puis là, on a l'impression qu'il va plus trop bouger, mais je pense qu'en réalité, ce sera moins gros, mais il bougera encore à des petits endroits, quoi, c'est sûr.
16: Et alors là, du coup, on est au château du Bouy, un peu écrasé sous les dorures. Comment vous êtes retrouvés ici, au Bouy, et comment ça a été l'accueil, du coup, chez Gib et Philippe ?
14: Eh ben, en fait, Gib est un vieil ami de mon père. Du coup, Gib est un vieil ami du père de tout le monde, et notamment de mon père, Franck Mer, si vous le connaissez. Je lui passe le bonjour. Non, je rigole. Et donc, c'est... pour cette raison que qu'on est là. Je lui ai demandé si on pouvait venir en résidence et il nous a accueillis. On a été super bien accueillis. C'est un cadre magnifique, hein, c'est un château clairement. Et c'était super. Je pense que ça peut être c'est un super endroit pour plein de compagnies pouvoir expérimenter, chercher et créer des nouvelles choses. Et faire des sorties de résidence comme aujourd'hui.
16: Où est-ce qu'on pourra vous retrouver prochainement ?
15: Nous, on va être plutôt un peu plus dans le sud. Les prochaines dates, elles sont à Bagnères-de-Bigorre. Et après, plutôt dans ces coins-là. On a des vrais trucs, là. Moi, je dis n'importe quoi.
13: On sera le 26 mars à Bagnères-de-Bigorre, le 16 avril, le 9 avril dans le Tarn-et-Garonne, le 16 avril dans le Tarn-et-Garonne. En mai on joue pas et après en juin pour l'instant c'est des options et donc si vous avez un truc sûr on jouera du 6 au 9 juillet à Pronomade en Haute-Garonne au-dessus de Toulouse, en dessous de Toulouse. Et suivez-nous sur Instagram. C'est Mangecie, MANGECIE.
16: Merci beaucoup Camille, Mona et Étienne et à une prochaine.

0: voilà. Et, voilà.
1: Et voilà.
0: Et voilà.
2: Eh bien, c'est le moment de se dire adieu.
0: Et ben voilà.
1: Presque 20h30. Magnifique.
0: Ouais. Est-ce que... Ah oui.
2: Rendez-vous dans l'au-delà. Et est-ce qu'on capte Radio Super dans l'au-delà?
1: Oh,
2: c'est ce qu'on verra.
1: Bah, y a bien Internet
2: après
1: dans
2: notre disparition.
0: Dans l'au-delà, vous pouvez capter Radio Super, ouais, mais c'est pas... Faut se mettre, faut se brancher, en fait. Alors, vous voyez, dans le coin à gauche du paradis, il y a un petit poste, et là, sur ce poste-là, mais sur, seulement sur celui-là...
2: Juste à côté du vestiaire à Karma.
0: Voilà, voilà.
1: Faut pas se tromper de petits coins, par contre.
0: Faut pas se tromper de petits coins, parce qu'après, il y a des petits coins avec... où c'est un peu moins le paradis, il y a... Voilà, il y a Joe Dassin, il y a Michel Fugain. Ah non, il n'est pas encore mort. du coup, il ne faut vraiment pas se tromper. Et là, vous pouvez mettre Radio Super. En fait, ça se met directement tout seul. Vous allumez. Et puis...
2: Bah ouais, je crois qu'on a l'exclu sur l'au-delà.
1: Sinon, en attendant, voilà. Vous pouvez nous retrouver la semaine prochaine.
2: Ah, voilà, ça c'est peut-être...
0: La semaine prochaine, ouais.
2: Si vous êtes encore vivante. Si vous êtes encore vivante.
0: Et vous pouvez aussi, avant de mourir, nous retrouver sur les...

0: Voilà.
1: D'ailleurs, un petit bisou à Anna, qui est peut-être pas très loin de l'Amazonie.
0: Hanna,
1: si qui est en Colombie actuellement, qui voilà. Nous manque à Radio Super.
0: J'ai cru que t'allais nous dire qu'elle était décédée. Non.
2: Mais alors bientôt à son retour, un petit compte rendu.
1: Oui, bien sûr, un petit reportage colombien, tout à fait. Voilà. On l'espère.
2: La danse en Colombie.
3: Voilà. Alors, c'est l'heure de se dire au revoir et de se donner rendez-vous mercredi matin pour la matinale de Radio Super et pas de France Inter parce que c'est beaucoup plus super d'écouter Radio Super. Et
2: mais c'est plus inter de regarder France Inter. Bon,
3: et vous aurez.
1: C'est aussi plus inter d'écouter France Inter.
3: Plus inter.
2: Donc sur France Super.
3: Sur France Super.
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3: 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Oh putain, je parle fort. Absolument tous les podcasts qui sont passés sur Radio Super.
2: Faites votre choix.
3: Et on se donne rendez-vous ?
2: Ou écoutez tout.
1: Allez, et bien, qu'est-ce qu'on dit ? Changez tout.
2: À la prochaine.
1: Sauf de FM.
3: Sauf de fréquence.
1: Sauf de site internet.
2: Sauf de web radio.
3: Sauf de flux web en direct sur les ondes.
2: Vous êtes sûr qu'on va tenir jusqu'à 10h ? On va pas. S'arrête.
1: Stop !
2: Arrêtez tout !
3: Allez ! Salut !
2: Allez, aux 50 ans d'Étienne ! Ouais ! Champagne !
1: Allez, Étienne, va faire ta coloscopie ! Non, pas ta coloscopie, t'as. Ton dépistage du cancer du côlon, Étienne, c'est important.

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Je parle de l'œil nommé en

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0: Bonsoir à toutes et à tous. Bienvenue si vous nous écoutez sur Radio Super sur cette 44e collective en effectif réduit. Nous sommes donc 4 avec Maxence à la technique, Léo et Layla qui sont là pour nous présenter des chroniques et des événements à venir. Et ce sera aussi une collective musicale puisque effectif réduit signifie musique. donc avec plusieurs morceaux dont des classiques des années 90, des classiques mais qui ne sont pas des classiques vraiment pour nous, et des morceaux aussi de l'Eurovision puisque ça a eu lieu il y a une semaine. Donc on vous parlera un peu de l'Eurovision. Et voilà, donc Léo, tu nous avais concocté une petite technique, une petite chronique, pardon, que tu avais déjà commencé à écrire il y a quelques semaines, je crois.
1: Et oui, je voulais vous proposer une chronique physique, du coup, physique, donc pour parler de physique. Et suite à du coup des émissions que j'avais vues sur Arte notamment, dont je redonnerai du coup le nom dans ma chronique. Et du coup, pour comme peut-être première chronique, je ne sais pas si peut-être il y en aura d'autres sur cette thématique. En tout cas, c'était l'idée de vous proposer la question « Peut-on voyager dans le temps ?» Une question que possiblement nous sommes tous et toutes posées.
0: Est-ce que on peut faire un petit tour de table ? Est-ce que vous pensez qu'on peut voyager dans le temps ?
2: Moi, je pense que nous pouvons voyager dans le temps. Enfin, notre mémoire, elle nous fait voyager d'une certaine façon dans le temps, en se remémorant les choses. Enfin, ça dépend un peu du point de vue, enfin, à mon avis.
1: Et toi, Antoine, tu penses que...
0: Eh bah, alors après, je pense qu'il y a un moyen de voyager dans le temps, effectivement, ne serait-ce que par le regard déjà, parce que le temps que la lumière, enfin ne serait-ce que déjà quand on regarde le ciel la nuit, le temps que la lumière vienne à nos yeux, en fait, ce qui s'est passé sur les choses qu'on regarde a déjà eu lieu avant que ça arrive à nos sens, quoi. Donc, après, voyager physiquement, après, je ne sais pas trop. Mais Léo, tu vas nous éclairer un peu là-dessus.
1: Et ben alors, du coup, j'ai une deuxième question qui fait suite à cette question que j'avais prévue un peu plus tard dans la chronique. Ah, on peut la poser tout de suite. Non, mais c'est bien, du coup. Ou alors, on pourra y répondre plus dans la chronique. Est-ce que vous pensez que c'est plus facile de voyager dans le futur ou dans le passé ?
0: J'imagine que c'est plus facile de voyager dans le passé. Je dirais ça d'instinct comme ça, puisque ne serait-ce que par ce phénomène de réflexion de la lumière qui arrive après. T'as pas révisé ta physique pour le bac, Leïla ?
2: J'ai pas pris physique. Je préfère les SVT, c'est mieux.
1: Et du coup, Leïla, tu penses que c'est quoi, toi, du coup ?
2: C'est super compliqué, parce que dans le passé...
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